0: d'un mec comme certaine est en train de se muer en colère sournoise.
1: Les soldats de la

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voici les dernières nouvelles de 6 heures. Un photographe renommé dans le milieu de la haute couture et son ami, un mannequin, ont été trouvés morts dans un appartement de Paris ce matin de bonne heure, abattus à coups de revolver. Apparemment le résultat d'un bizarre triangle d'amour. Bizarre triangle d'amour. Jean-Louis Delon était bien connu pour son association avec Vogue et de nombreux

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